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Présentement, il met là, là où est pour Hiwanora, c'est 27 degrés. Il met hier soir, là où est pour Hiwanora, c'est 26 degrés. Et puis, vent, là où est pour Hiwanora, qui a sorti face à le soleil, il va à 21 lieues par nerf du temps. L'application a tombé à 24 nerf du temps, bout à 10 heures, à 10 heures, bon matin. Et là où est pour Hiwanora, on croise l'appli. La pluie qui a tombé en mois juin à la pour Hiwanora 7.1 mm. Soleil a couché aujourd'hui à 27 minutes pour 7 heures soir. Soleil a levé demain si devlé à 24 minutes pour 6 heures bon matin. Pour l'autre 24 nerf du temps, on ressenti vent qui a vanté sorti façade soleil levé à 21 lieues par nerf du temps. Et puis on l'a vini plus fort. Et puis temps, la caille nuage, vent, on l'a caille plus nuage. Et puis la caille la pli si met 10 fois à côté, mais à dans la pli a payé fort. 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Il y bas à 10 minutes après 10 heures bon matin, et il y haut à 5 minutes pour 5 heures après midi. La maoué pour la wad vie fort, il y bas à 23 minutes pour midi, jodia, il y vie haut à 2 minutes après 6 heures. 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